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0: C'est super d'avoir un jardin comme ça, toi. C'est magnifique, non?
1: Thank you.